fragment du bas d'une tablette découpé dans une feuille d'alliage, plié une fois. Texte en latin, traduction en français. Le soleil, le soleil. Number 3, Solis 82. Dated between 175 and 275 AD. Material, lead alone. Motive, lead alone. Unspecified.